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0: Reste mobilisé malgré la poursuite du chantier entre Toulouse et Castres. Plusieurs collectifs dont Extinction Rébellion, la Confédération Paysanne et les Soulèvements de la Terre ont défilé ce samedi. Après 3 ans de lutte, les militants refusent de parler de défaite. Ils veulent désormais poursuivre leur combat contre d'autres grands projets qu'ils jugent écocides. Gabriel Attal veut être le candidat de la jeunesse pour la présidentielle de 2027. En meeting ce samedi à Lyon, le candidat de Renaissance a largement évoqué le mouvement lycéen. L'ancien Premier ministre estime que les jeunes méritent mieux que ceux qui les utilisent, renvoyant dos à dos le Rassemblement National et la France Insoumise. Et en tennis, les 16e de finale du tournoi de Shanghai ce dimanche. Côté français, Arthur Géa affrontera Ben Shelton à 6h du matin. Adrian Manarino va se mesurer lui à Kachanov au même moment. Quentin Alice fera face à Alexander Zverev vers midi.
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0: Toujours pas mal de grisailles au programme demain sur l'essentiel du pays. C'est le long de la façade atlantique et dans le sud-ouest ainsi que sur la pointe bretonne que l'on aura le ciel le plus couvert. À partir du centre jusqu'à l'est, en passant par le nord, on profitera de quelques éclaircies. Le temps sera voilé mais plus clair en ce qui concerne le littoral méditerranéen. Il fera 14 degrés à Strasbourg et Aurillac, demain 15 à Lille, 16 à Paris, Lyon et Amiens, 17 degrés à Quimper, Rennes, Bourges et Chambéry, 18 degrés à Toulouse et à Bordeaux, 20 à Marseille, 23 attendu à Nice et à Bastia.
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1: Bonjour à tous, l'essentiel de l'actualité. Deux hommes mis en examen et placés en détention après la mort d'un Britannique de 84 ans dans le Gers. La victime avait été retrouvée fin septembre avec des traces de violence et une plaie à la tête devant son domicile. Les deux suspects âgés de 26 et 32 ans sont poursuivis pour vol avec violence ayant entraîné la mort. L'un d'eux est également mis en examen pour une tentative de meurtre à Mont-de-Marsan.

0: À seulement 20 ans, Paul Seixas a remporté hier le Tour de Lombardie en Italie. Le Lyonnais s'est imposé en solitaire. Il est devenu le plus jeune vainqueur de cette course et le plus jeune lauréat d'un monument depuis 1944.
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0: C'est un ciel essentiellement gris que l'on retrouve aujourd'hui sur tout le pays, notamment en Bretagne où ça va rester bien couvert tout au long de la journée. Ailleurs, comme dans le sud-ouest, le centre, toute la moitié nord et l'est du pays, on profite de quelques éclaircies mais pas plus. Pareil en ce qui concerne le littoral méditerranéen, à l'exception de la Côte d'Azur et la Corse où les nuages sont plus légers, même si ça reste voilé. 14 degrés à Strasbourg et Aurillac aujourd'hui, 15 à Lille, 16 à Paris, Lyon et Amiens, 17 à Quimper, Rennes, Bourges et Chambéry, 18 à Toulouse et Bordeaux, 20 degrés à Marseille, 23 attendu à Nice et Bastia.
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1: Bonjour à tous, l'essentiel de l'actualité. Deux hommes mis en examen et placés en détention après la mort d'un Britannique de 84 ans dans le Gers. La victime avait été retrouvée fin septembre avec des traces de violence et une plaie à la tête devant son domicile. Les deux suspects âgés de 26 et 32 ans sont poursuivis pour vol avec violence ayant entraîné la mort. L'un d'eux est également mis en examen pour une tentative de meurtre à Mont-de-Marsan. La participation atteint près de 75% à la primaire de la gauche sociale démocrate. Les chiffres hier soir à 18h, plus de 101 000 électeurs avaient voté sur 140 000 inscrits. Après une cyberattaque qui a ralenti le scrutin vendredi, les organisateurs avaient prolongé le vote jusqu'à ce soir 18h. Les résultats sont attendus dans la soirée. Donald Trump appelle l'Ukraine à changer de président pour parvenir à un accord de paix avec la Russie. Le président américain estime que Volodymyr Zelensky doit être remplacé. Il lui reproche également les frappes ukrainiennes contre les raffineries russes qui aggraveraient, selon lui, la pénurie mondiale de diesel. Et puis en cyclisme, un exploit historique pour le cyclisme français.

0: Briac aujourd'hui, 15 à Lille, 16 à Paris, Lyon et Amiens, 17 à Quimper, Rennes, Bourges et Chambéry, 18 à Toulouse et Bordeaux, 20 degrés à Marseille, 23 attendus à Nice et Bastia.
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1: Bonjour à tous, l'essentiel de l'actualité. En meeting à Lyon hier, Gabriel Attal veut placer la jeunesse au cœur de sa campagne présidentielle. Le candidat de Renaissance promet de ne pas réduire les moyens de l'éducation et propose de réserver les après-midi au sport et à la culture. Aujourd'hui, Jean-Luc Mélenchon lui est attendu à 15h au Zénith d'Auvergne, près de Clermont-Ferrand. Le leader insoumis veut placer la mobilisation des jeunes au cœur de son discours. La primaire social-démocrate, elle, se poursuit. La participation a atteint près de 75% hier soir. Plus de 101 000 électeurs avaient voté samedi à 18h sur 140 000 inscrits. Après une cyberattaque qui a ralenti le scrutin vendredi, les organisateurs avaient décidé de prolonger le vote jusqu'à ce soir 18h. Les résultats sont attendus dans la foulée. L'attaque contre l'aéroport de Riyad a fait 12 morts et 309 blessés hier en Arabie Saoudite. Les autorités attribuent ces frappes aux rebelles houthis du Yémen, soutenus par l'Iran. 4 Saoudiens et 8 ressortissants étrangers figurent parmi les morts. C'est le bilan le plus lourd d'une attaque dans le pays depuis 2015. Et en foot, suite et fin de cette 6e journée de Ligue 1, Nice reçoit Strasbourg à 15h, Rennes-Auxerre à 17h15, Marseille se déplace à 3 en clôture à 20h45.
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1: C'est un ciel essentiellement gris que l'on retrouve aujourd'hui sur tout le pays, notamment en Bretagne où ça va rester bien couvert tout au long de la journée. Ailleurs, comme dans le sud-ouest, le centre, toute la moitié nord et l'est du pays, on profite de quelques éclaircies mais pas plus. Pareil en ce qui concerne le littoral méditerranéen, à l'exception de la Côte d'Azur et la Corse où les nuages sont plus légers, même si ça reste voilé. 14 degrés à Strasbourg et Aurillac.

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1: Bonjour à tous, l'essentiel de l'actualité. En meeting à Lyon hier, Gabriel Attal veut placer la jeunesse au cœur de sa campagne présidentielle. Le candidat de Renaissance promet de ne pas réduire les moyens de l'éducation et propose de réserver les après-midi au sport et à la culture. Aujourd'hui, Jean-Luc Mélenchon lui est attendu à 15h au Zénith d'Auvergne, près de Clermont-Ferrand. Le leader insoumis veut placer la mobilisation des jeunes au cœur de son discours. La primaire social-démocrate, elle, se poursuit. La participation a atteint près de 75% hier soir. Plus de 101 000 électeurs avaient voté samedi à 18h sur 140 000 inscrits. Après une cyberattaque qui a ralenti le scrutin vendredi, les organisateurs avaient décidé de prolonger le vote jusqu'à ce soir 18h. Les résultats sont attendus dans la foulée. L'attaque contre l'aéroport de Riyad a fait 12 morts et 309 blessés hier en Arabie Saoudite. Les autorités attribuent ces frappes aux rebelles houthis du Yémen, soutenus par l'Iran. 4 Saoudiens et 8 ressortissants étrangers figurent parmi les morts. C'est le bilan le plus lourd d'une attaque dans le pays depuis 2015. Et en foot, suite et fin de cette 6e journée de Ligue 1, Nice reçoit Strasbourg à 15h, Rennes-Auxerre à 17h15, Marseille se déplace à 3 en clôture à 20h45.
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1: C'est un ciel essentiellement gris que l'on retrouve aujourd'hui sur tout le pays, notamment en Bretagne où ça va rester bien couvert tout au long de la journée. Ailleurs, comme dans le sud-ouest, le centre, toute la moitié nord et l'est du pays, on profite de quelques éclaircies mais pas plus. Pareil en ce qui concerne le littoral méditerranéen, à l'exception de la Côte d'Azur et la Corse où les nuages sont plus légers, même si ça reste voilé. 14 degrés à Strasbourg et Aurillac aujourd'hui, 15 à Lille, 16 à Paris, Lyon et Amiens, 17 à Quimper, Rennes, Bourges et Chambéry, 18 à Toulouse et Bordeaux, 20 degrés à Marseille, 23 attendu à Nice et Bastia.
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1: Bonjour à tous, l'essentiel de l'actualité. Seulement 15% d'opinions favorables pour Emmanuel Macron. C'est un record d'impopularité depuis 2017, selon un sondage Ipsos publié ce week-end. Le chef de l'État perd encore un point en un mois, dans un contexte marqué par la mobilisation des lycéens et les prix records du carburant. Jean-Luc Mélenchon, lui, tient un meeting ce dimanche à Clermont-Ferrand avec la jeunesse au cœur de son discours. Le candidat de la France Insoumise à la présidentielle de l'an prochain entend notamment rebondir sur la mobilisation des jeunes. Un rendez-vous qui intervient au lendemain du meeting de Gabriel Attal à Lyon, où le candidat de Renaissance a présenté, lui, son pacte pour la jeunesse. 12 morts dans une attaque contre l'aéroport de Riyad en Arabie Saoudite. Parmi les victimes, 4 Saoudiens et 8 étrangers. Il s'agit de l'attaque la plus meurtrière dans le Royaume depuis plus de 10 ans. Et puis en sport, en foot, d'abord suite et fin de cette 6e journée de Ligue 1. Aujourd'hui, Nice reçoit Strasbourg à 15h, on a Rennes-Auxerre à 17h15, Marseille se déplace à 3 en clôture à 20h45. En rugby, en top 14, le Stade Toulousain reçoit Bayonne. Ce soir, en clôture de la 6e journée, coup d'envoi de la rencontre à 21h05.
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1: C'est un ciel essentiellement gris que l'on retrouve aujourd'hui sur tout le pays, notamment en Bretagne où ça va rester bien couvert tout au long de la journée. Ailleurs, comme dans le sud-ouest, le centre, toute la moitié nord et l'est du pays, on profite de quelques éclaircies mais pas plus. Pareil en ce qui concerne le littoral méditerranéen, à l'exception de la Côte d'Azur et la Corse où les nuages sont plus légers, même si ça reste voilé. 14 degrés à Strasbourg et Aurillac aujourd'hui, 15 à Lille, 16 à Paris, Lyon et Amiens, 17 à Quimper, Rennes, Bourges et Chambéry, 18 à Toulouse et Bordeaux, 20 degrés à Marseille, 23 attendu à Nice et Bastia.
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1: Bonjour à tous, l'essentiel de l'actualité, seulement 15% d'opinions favorables pour Emmanuel Macron. C'est un record d'impopularité depuis 2017, selon un sondage Ipsos publié ce week-end. Le chef de l'État perd encore un point en un mois, dans un contexte marqué par la mobilisation des lycéens et les prix records du carburant. Jean-Luc Mélenchon lui tient un meeting ce dimanche à Clermont-Ferrand avec la jeunesse au cœur de son discours. Le candidat de la France insoumise à la présidentielle de l'an prochain entend notamment rebondir sur la mobilisation des jeunes. Un rendez-vous qui intervient au lendemain du meeting de Gabriel Attal à Lyon où le candidat de Renaissance a présenté lui son pacte pour la jeunesse. 12 morts dans une attaque contre l'aéroport de Riyad en Arabie Saoudite. Parmi les victimes, 4 Saoudiens et 8 étrangers. Il s'agit de l'attaque la plus meurtrière dans le Royaume depuis plus de 10 ans. Et puis en sport, en foot, d'abord suite et fin de cette 6e journée de Ligue 1. Aujourd'hui, Nice reçoit Strasbourg à 15h. On a Rennes Auxerre à 17h15. Marseille se déplace à 3 en clôture à 20h45. En rugby, en top 14, le Stade Toulousain reçoit Bayonne. Ce soir, en clôture de la 6e journée, coup d'envoi de la rencontre à 21h05.
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1: C'est un ciel essentiellement gris que l'on retrouve aujourd'hui sur tout le pays, notamment en Bretagne où ça va rester bien couvert tout au long de la journée. Ailleurs, comme dans le sud-ouest, le centre, toute la moitié nord et l'est du pays, on profite de quelques éclaircies mais pas plus. Pareil en ce qui concerne le littoral méditerranéen, à l'exception de la Côte d'Azur et la Corse où les nuages sont plus légers, même si ça reste voilé. 14 degrés à Strasbourg et Aurillac aujourd'hui, 15 à Lille, 16 à Paris, Lyon et Amiens, 17 à Quimper, Rennes, Bourges et Chambéry, 18 à Toulouse et Bordeaux, 20 degrés à Marseille, 23 attendu à Nice et Bastia.
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1: Bonjour à tous, l'essentiel de l'actualité. Seulement 15% d'opinion favorable pour Emmanuel Macron. C'est un record d'impopularité depuis 2017, selon un sondage Ipsos publié ce week-end. Le chef de l'État perd encore un point en un mois, dans un contexte marqué par la mobilisation des lycéens et les prix records du carburant. Jean-Luc Mélenchon, lui, tient un meeting ce dimanche à Clermont-Ferrand avec la jeunesse au cœur de son discours. Le candidat de la France insoumise à la présidentielle de l'an prochain entend notamment rebondir sur la mobilisation des jeunes. Un rendez-vous qui intervient au lendemain du meeting de Gabriel Attal à Lyon, où le candidat de Renaissance a présenté, lui, son pacte pour la jeunesse. 12 morts dans une attaque contre l'aéroport de Riyad en Arabie Saoudite. Parmi les victimes, 4 Saoudiens et 8 étrangers. Il s'agit de l'attaque la plus meurtrière dans le Royaume depuis plus de 10 ans. Et puis en sport, en foot, d'abord suite et fin de cette 6e journée de Ligue 1. Aujourd'hui, Nice reçoit Strasbourg à 15h. On a Rennes Auxerre à 17h15. Marseille se déplace à 3 en clôture à 20h45. En rugby, en top 14, le Stade Toulousain reçoit Bayonne. Ce soir, en clôture de la 6e journée, coup d'envoi de la rencontre à 21h05.
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1: C'est un ciel essentiellement gris que l'on retrouve aujourd'hui sur tout le pays, notamment en Bretagne où ça va rester bien couvert tout au long de la journée. Ailleurs, comme dans le sud-ouest, le centre, toute la moitié nord et l'est du pays, on profite de quelques éclaircies mais pas plus. Pareil en ce qui concerne le littoral méditerranéen, à l'exception de la Côte d'Azur et la Corse où les nuages sont plus légers, même si ça reste voilé. 14 degrés à Strasbourg et Aurillac aujourd'hui, 15 à Lille, 16 à Paris, Lyon et Amiens, 17 à Quimper, Rennes, Bourges et Chambéry, 18 à Toulouse et Bordeaux, 20 degrés à Marseille, 23 attendu Annie Sébastien.
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1: Bonjour à tous, l'essentiel de l'actualité, seulement 15% d'opinions favorables pour Emmanuel Macron. C'est un record d'impopularité depuis 2017, selon un sondage Ipsos publié ce week-end. Le chef de l'État perd encore un point en un mois, dans un contexte marqué par la mobilisation des lycéens et les prix records du carburant. Jean-Luc Mélenchon, lui, tient un meeting ce dimanche à Clermont-Ferrand avec la jeunesse au cœur de son discours. Le candidat de la France insoumise à la présidentielle de l'an prochain entend notamment rebondir sur la mobilisation des jeunes. Un rendez-vous qui intervient au lendemain du meeting de Gabriel Attal à Lyon, où le candidat de Renaissance a présenté, lui, son pacte pour la jeunesse. 12 morts dans une attaque contre l'aéroport de Riyad en Arabie Saoudite. Parmi les victimes, 4 Saoudiens et 8 étrangers. Il s'agit de l'attaque la plus meurtrière dans le Royaume depuis plus de 10 ans. Et puis en sport, en foot, d'abord suite et fin de cette 6e journée de Ligue 1. Aujourd'hui, Nice reçoit Strasbourg à 15h. On a Rennes Auxerre à 17h15. Marseille se déplace à 3 en clôture à 20h45. En rugby, en top 14, le Stade Toulousain reçoit Bayonne. Ce soir, en clôture de la 6e journée, coup d'envoi de la rencontre à 21h05.
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1: C'est un ciel essentiellement gris que l'on retrouve aujourd'hui sur tout le pays, notamment en Bretagne où ça va rester bien couvert tout au long de la journée. Ailleurs, comme dans le sud-ouest, le centre, toute la moitié nord et l'est du pays, on profite de quelques éclaircies mais pas plus. Pareil en ce qui concerne le littoral méditerranéen, à l'exception de la Côte d'Azur et la Corse où les nuages sont plus légers même si ça reste voilé. 14 degrés à Strasbourg et Aurillac aujourd'hui, 15 à Lille, 16 à Paris, Lyon et Amiens, 17 à Quimper, Rennes, Bourges et Chambéry, 18 à Toulouse et Bordeaux, 20 degrés à Marseille, 23 attendu à Nice et Bastia.
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1: Bonjour à tous, l'essentiel de l'actualité, deux gendarmes du GIGN grièvement blessés par balle en Guadeloupe. Ça s'est passé hier soir aux Abîmes durant une opération visant des auteurs de vols à main armée. Leur pronostic vital n'est pas engagé, quatre suspects ont été interpellés. La primaire social-démocrate, elle, se poursuit. 140 000 inscrits appelés à voter entre 5 candidats, parmi lesquels Olivier Faure, Raphaël Glucksmann ou encore Ségolène Royal. Après une cyberattaque qui a ralenti le scrutin vendredi, les organisateurs ont prolongé le vote jusqu'à 18h ce soir. Résultat attendu dans la foulée. Un second tour est prévu, si besoin, les 16 et 17 octobre. Une Française parmi les plus de 300 blessés de l'attaque contre l'aéroport de Riyad en Arabie Saoudite hier. Paris condamne une attaque odieuse. Le bilan fait également état de 12 morts, dont 8 étrangers. Ce qui s'est passé n'est pas acceptable. C'est ce qu'a dit le président américain Donald Trump. C'est l'attaque la plus meurtrière depuis plus de 10 ans commise dans le Royaume. Et puis en sport, en foot, suite et fin de la 6e journée de Ligue 1. Rennes reçoit Auxerre à 17h15. Marseille se déplace à 3 à 20h45. En rugby, en top 14, le Stade Toulousain reçoit Bayonne ce soir en clôture de la 6e journée. Coup d'envoi de la rencontre à 21h05.
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1: On va retrouver un temps plutôt gris demain dans le Grand Ouest avec de la pluie attendue en Loire-Atlantique, en Dordogne et dans le Pas-de-Calais. Sur la moitié est du pays, comme le littoral méditerranéen, on retrouve un ciel plutôt dégagé dans l'ensemble demain, malgré quelques nuages dans le centre, en Auvergne et dans les Pyrénées. On a 15 degrés à Mulhouse, au plus chaud attendu 17 à Aurillac, Limoges et Lille, 18 à Cherbourg, Rennes, Paris, Lyon et Bordeaux, 22 degrés à Toulouse, 23 à Nice et Marseille, 25 degrés attendus à Perpignan.
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1: Bonjour à tous, l'essentiel de l'actualité, deux gendarmes du GIGN grièvement blessés par balle en Guadeloupe. Ça s'est passé hier soir aux Abîmes durant une opération visant des auteurs de vol à main armée. Leur pronostic vital n'est pas engagé, quatre suspects ont été interpellés. La primaire social-démocrate, elle, se poursuit. 140 000 inscrits appelés à voter entre 5 candidats, parmi lesquels Olivier Faure, Raphaël Glucksmann ou encore Ségolène Royal. Après une cyberattaque qui a ralenti le scrutin vendredi, les organisateurs ont prolongé le vote jusqu'à 18h ce soir. Résultat attendu dans la foulée. Un second tour est prévu si besoin les 16 et 17 octobre. Une Française parmi les plus de 300 blessés de l'attaque contre l'aéroport de Riyad en Arabie Saoudite hier. Paris condamne une attaque odieuse. Le bilan fait également état de 12 morts, dont 8 étrangers. Ce qui s'est passé n'est pas acceptable. C'est ce qu'a dit le président américain Donald Trump. C'est l'attaque la plus meurtrière depuis plus de 10 ans commise dans le Royaume. Et puis en sport, en foot, suite et fin de la 6e journée de Ligue 1. Rennes reçoit Auxerre à 17h15. Marseille se déplace à 3 à 20h45. En rugby, en top 14, le Stade Toulousain reçoit Bayonne ce soir en clôture de la 6e journée. Coup d'envoi de la rencontre à 21h05.
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1: On va retrouver un temps plutôt gris demain dans le Grand Ouest avec de la pluie attendue en Loire-Atlantique, en Dordogne et dans le Pas-de-Calais. Sur la moitié est du pays, comme le littoral méditerranéen, on retrouve un ciel plutôt dégagé dans l'ensemble demain, malgré quelques nuages dans le centre, en Auvergne et dans les Pyrénées. On a 15 degrés à Mulhouse, au plus chaud attendu 17 à Aurillac, Limoges et Lille, 18 à Cherbourg, Rennes, Paris, Lyon et Bordeaux, 22 degrés à Toulouse, 23 à Nice et Marseille, 25 degrés attendus à Perpignan.
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1: L'essentiel de l'actualité, le lycéen de 15 ans, amputé de la main gauche lors d'une manifestation à Lens, conteste la version du parquet. Selon son avocate, il nie avoir ramassé la grenade assourdissante qui a explosé. Depuis le début du mouvement lycéen, l'IGPN a ouvert 24 enquêtes. La mobilisation des lycéens et des étudiants se poursuivra avec un nouvel appel à manifester mardi dans tout le pays. C'est aux Ukrainiens de choisir leurs dirigeants. Voilà ce qu'a lancé ce dimanche Volodymyr Zelensky en réponse à Donald Trump qui, lui, souhaite un changement de président en Ukraine. Le président ukrainien demande 2 mois de cessez-le-feu complet à la Russie pour organiser des élections. Au moins 12 morts et 309 blessés, dont une Française après une frappe de missile samedi contre l'aéroport de Riyad. Paris condamne une attaque odieuse. Ce qui s'est passé n'est pas acceptable, a réagi de son côté Donald Trump. C'est l'attaque la plus meurtrière depuis plus de 10 ans commise dans le Royaume. En tennis, enfin, Arthur Géa sera sur les courts de Shanghai ce lundi. Le Français va disputer son 16e de finale contre Botik van de Zandschulp sous les coups de 9h30. Objectif pour lui, atteindre les 8e de finale comme l'a fait son compatriote Arthur Géa. Ils ne sont plus que 2 Français encore en lice dans la compétition.
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1: On va retrouver un temps plutôt gris demain dans le Grand Ouest avec de la pluie attendue en Loire-Atlantique, en Dordogne et dans le Pas-de-Calais. Sur la moitié est du pays, comme le littoral méditerranéen, on retrouve un ciel plutôt dégagé dans l'ensemble demain, malgré quelques nuages dans le centre, en Auvergne et dans les Pyrénées. On a 15 degrés à Mulhouse, au plus chaud attendu 17 à Aurillac, Limoges et Lille, 18 à Cherbourg, Rennes, Paris, Lyon et Bordeaux, 22 degrés à Toulouse, 23 à Nice et Marseille, 25 degrés attendus à Perpignan.
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1: L'essentiel de l'actualité, le lycéen de 15 ans, amputé de la main gauche lors d'une manifestation à Lens, conteste la version du parquet. Selon son avocate, il nie avoir ramassé la grenade assourdissante qui a explosé. Depuis le début du mouvement lycéen, l'IGPN a ouvert 24 enquêtes. La mobilisation des lycéens et des étudiants se poursuivra avec un nouvel appel à manifester mardi dans tout le pays. C'est aux Ukrainiens de choisir leurs dirigeants. Voilà ce qu'a lancé ce dimanche Volodymyr Zelensky en réponse à Donald Trump, qui lui souhaite un changement de président en Ukraine. Le président ukrainien demande 2 mois de cessez-le-feu complet à la Russie pour organiser des élections. Au moins 12 morts et 309 blessés, dont une Française, après une frappe de missile samedi contre l'aéroport de Riyad. Paris condamne une attaque odieuse. Ce qui s'est passé n'est pas acceptable, a réagi de son côté Donald Trump. C'est l'attaque la plus meurtrière depuis plus de 10 ans commise dans le royaume. En tennis, enfin, Arthur Géa sera sur les courts de Shanghai ce lundi. Le Français va disputer son 16e de finale contre Botik van de Zandschulp sous les coups de 9h30. Objectif pour lui, atteindre les 8e de finale comme l'a fait son compatriote Arthur Géa. Ils ne sont plus que 2 Français encore en lice dans la compétition.
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1: On va retrouver un temps plutôt gris demain dans le Grand Ouest avec de la pluie attendue en Loire-Atlantique, en Dordogne et dans le Pas-de-Calais. Sur la moitié est du pays, comme le littoral méditerranéen, on retrouve un ciel plutôt dégagé dans l'ensemble demain, malgré quelques nuages dans le centre, en Auvergne et dans les Pyrénées. On a 15 degrés à Mulhouse, au plus chaud attendu 17 à Aurillac, Limoges et Lille, 18 à Cherbourg, Rennes, Paris, Lyon et Bordeaux, 22 degrés à Toulouse, 23 à Nice et Marseille, 25 degrés attendu à Perpignan.
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1: L'essentiel de l'actualité, le lycéen de 15 ans, amputé de la main gauche lors d'une manifestation à Lens, conteste la version du parquet. Selon son avocate, il nie avoir ramassé la grenade assourdissante qui a explosé. Depuis le début du mouvement lycéen, l'IGPN a ouvert 24 enquêtes. La mobilisation des lycéens et des étudiants se poursuivra avec un nouvel appel à manifester mardi dans tout le pays. C'est aux Ukrainiens de choisir leurs dirigeants. Voilà ce qu'a lancé ce dimanche Volodymyr Zelensky en réponse à Donald Trump qui, lui, souhaite un changement de président en Ukraine. Le président ukrainien demande 2 mois de cessez-le-feu complet à la Russie pour organiser des élections. Au moins 12 morts et 309 blessés, dont une Française après une frappe de missile samedi contre l'aéroport de Riyad. Paris condamne une attaque odieuse. Ce qui s'est passé n'est pas acceptable, a réagi de son côté Donald Trump. C'est l'attaque la plus meurtrière depuis plus de 10 ans commise dans le royaume. En tennis, enfin, Arthur Géa sera sur les courts de Shanghai ce lundi. Le Français va disputer son 16e de finale contre Botik van de Zandschulp sous les coups de 9h30. Objectif pour lui, atteindre les 8e de finale comme l'a fait son compatriote Arthur Géa. Il ne sont plus que 2 Français encore en lice dans la compétition.
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1: On va retrouver un temps plutôt gris demain dans le Grand Ouest avec de la pluie attendue en Loire-Atlantique, en Dordogne et dans le Pas-de-Calais. Sur la moitié est du pays, comme le littoral méditerranéen, on retrouve un ciel plutôt dégagé dans l'ensemble demain, malgré quelques nuages dans le centre, en Auvergne et dans les Pyrénées. On a 15 degrés à Mulhouse, au plus chaud attendu 17 à Aurillac, Limoges et Lille, 18 à Cherbourg, Rennes, Paris, Lyon et Bordeaux, 22 degrés à Toulouse, 23 à Nice et Marseille, 25 degrés attendus à Perpignan.
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1: L'essentiel de l'actualité, le lycéen de 15 ans, amputé de la main gauche lors d'une manifestation à Lens, conteste la version du parquet. Selon son avocate, il nie avoir ramassé la grenade assourdissante qui a explosé. Depuis le début du mouvement lycéen, l'IGPN a ouvert 24 enquêtes. La mobilisation des lycéens et des étudiants se poursuivra avec un nouvel appel à manifester mardi dans tout le pays. C'est aux Ukrainiens de choisir leurs dirigeants. Voilà ce qu'a lancé ce dimanche Volodymyr Zelensky en réponse à Donald Trump qui, lui, souhaite un changement de président en Ukraine. Le président ukrainien demande 2 mois de cessez-le-feu complet à la Russie pour organiser des élections. Au moins 12 morts et 309 blessés, dont une Française après une frappe de missile samedi contre l'aéroport de Riyad. Paris condamne une attaque odieuse. Ce qui s'est passé n'est pas acceptable, a réagi de son côté Donald Trump. C'est l'attaque la plus meurtrière depuis plus de 10 ans commise dans le royaume. En tennis, enfin, Arthur Géa sera sur les courts de Shanghai ce lundi. Le Français va disputer son 16e de finale contre Botik van de Zandschulp sous les coups de 9h30. Objectif pour lui, atteindre les 8e de finale comme l'a fait son compatriote Arthur Géa. Il ne sont plus que 2 Français encore en lice dans la compétition.
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1: On va retrouver un temps plutôt gris demain dans le Grand Ouest avec de la pluie attendue en Loire-Atlantique, en Dordogne et dans le Pas-de-Calais. Sur la moitié est du pays, comme le littoral méditerranéen, on retrouve un ciel plutôt dégagé dans l'ensemble demain, malgré quelques nuages dans le centre, en Auvergne et dans les Pyrénées. On a 15 degrés à Mulhouse, au plus chaud attendu 17 à Aurillac, Limoges et Lille, 18 à Cherbourg, Rennes, Paris, Lyon et Bordeaux, 22 degrés à Toulouse, 23 à Nice et Marseille, 25 degrés attendus à Perpignan.
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Il est 22h. 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

0: 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Il est 23h.
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0: 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Il est 1h.
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